0: Het is Rinus Werns die hoort. Niet zomaar, dat deden we even op speciaal verzoek van Jan. Want ja, Jan, we hadden het even over achter de schermen... over jullie culturele feest wat één keer per jaar wordt gehouden, in Pinksteren.
1: Ja, klopt, in Heerenveen, Oude Schoot.
0: Oude Schoot, hè? Kun je uitleggen aan de mensen die dat nog nooit van gehoord hebben... hoe dat precies zit? Wat gebeurt daar eigenlijk?
1: Nou ja, dan komen alle mensen zeg maar, van de reis, die komen bij elkaar, ook uit Engeland.
0: Ja.
1: En dan vieren we gewoon een weekend met barbecue, lekker eten... En zondags altijd artiesten.
0: Ja.
1: En ja, het is echt altijd heel gezellig. En het wordt ook steeds groter. Het wordt steeds bekender.
0: Ja, je ziet ook artiesten geboren worden. Van die kleine mannetjes die ontzettend goed accordeon kunnen spelen. En Jannes is daar bijvoorbeeld. En Robert Pater. En nou, noem nog eens een paar.
1: Ja, klopt. Die zijn er allemaal. En het is ook allemaal één bij elkaar. Het is allemaal één. Iedereen is lekker welkom. En ja, zo'n klein jongetje ook met zijn accordeon. Dat zag ik dit jaar ook spelen. Gewoon fantastisch. Deed ook nog de melody van Jannes. Nou, Jannes stond ernaast. Dus dat was gewoon super.
0: Ja. En dat is één keer per jaar. En dan mogen wij, zeg maar, als... ja, noem je dat? Wat zijn wij dan? Buitenstaanders mogen daar niet komen.
1: Jawel hoor.
0: Jawel.
1: Geen probleem, ja.
0: Ja, echt?
1: Ja, als je een keer langs wil komen, is geen probleem hoor.
0: Nou, dan ga ik gewoon stiekem met jou mee.
1: Op zondag dan is de artiestendag, dan ben je van harte welkom.
0: Oké. Okay. Hey Jan, veel complimenten over jouw nieuwe single. Hè? We hadden hier Peter uit Wolvenga, die zegt van... nou, jongen, je zingt zo mooi, ga door. Stefan Overzet, die zegt... ga zo door, vriend, volgend seizoen wel wat beter voetbal spelen.
1: Ja, die loopt wat naast zijn schoenen. Die zit volgend jaar bij Cambuur, dan weet je het wel, hè?
0: Oh ja, zit hij bij Cambuur?
1: Ja, klopt, dat jongetje is gevraagd. Maar die kan ook wel goed voetballen, dus maar doet
0: jij,
1: het goed.
0: Maar jij ook, want jij zit in het eerste van Sneek Wit-Zwart.
1: Ja, klopt.
0: Toch?
1: Ja, klopt. Ik zit voetbal daar nu 2-3 seizoenen. Ja, het gaat gewoon lekker. Ik kan wel een beetje een mannetje passeren, dus dat komt wel goed.
0: En je staat in de spits, rechtsbuiten.
1: Ja, klopt, rechtsbuiten. Ja? Ja, je moet me niet in een verdediging zetten, want...
0: Dat gaat mis.
1: Ja, de terugmeters die gaan meestal niet zo goed.
0: Ja. Over voetbal gesproken, ik zal eens even contact leggen met de Dikdakkers. Heb je dat een beetje gevolgd?
1: Ja, zeker.
0: We gaan een tv weggeven en als het goed is heb ik contact met de mannen. Hallo mannen, waar zijn jullie?
2: Goedemiddag!
0: Luid en duidelijk. Hoe is de situatie?
2: Nou, ja. Wij zijn op locatie.
0: Echt?
2: Wij zijn op locatie, ja. Wij zijn in het plaatsje Nooit Gedacht.
0: Wat?
2: Ken jij het?
0: Nooit Gedacht? Nee, dat ken ik niet. Waar ligt dat?
2: Nee, dat hadden wij ook nooit gedacht.
3: Nee, we hadden nooit gedacht dat we hierheen zouden gaan.
0: Nee, dat had je voor nooit niet kunnen
2: doen. Onder de rook van Assen, plaatsje rolde voorbij en dan de snelweg af. En dan komen we zijn hier op een heel groot erf, een boerenbedrijf.
0: Ja.
2: En je weet niet wat je ziet. Hele grote stallen. En ze staan ons hier al op te wachten. Dus ik denk dat we even de auto uit moeten, Anton.
3: Ik denk het ook, hè. We moeten een ontknoping laten plaatsvinden. Ja. Dus even kijken. We rijden deze kant op nu.
2: Ja,
3: Wie hebben we hier, Hans? Goedemiddag.
4: Goedemiddag.
3: Wie hebben we hier voor ons?
4: Wie?
3: Ja, wie ben jij?
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4: Klopt.
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4: keer.
2: Ja, en wie had gedacht dat wij hier nou zo zouden komen? Hè?
4: Nou, toen ik vanmiddag zat te luisteren en jullie zijn van plek heb ik nog nooit gehoord. Toen had ik al een klein beetje vermoeding.
2: Ja, ja. Kun je vertellen wie je bent en wat je doet hier?
4: Ik ben Gerrit Werkwies en we staan bij ons op boerderij.
2: Ja.
4: We hebben een akkerbouw- en pluimveebedrijf in Noordgedacht.
2: Ja, akkerbouw- en pluimveebedrijf, Hessel.
0: Ja, en waar staat hij in het veld bij ons dan? Want dat is bij Ivo geweest zeker?
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4: Klopt, klopt ja. Helemaal.
0: De keeper?
2: Ja. Belangrijke sluitpost, ja, ja, ja, ja. Ja.
0: Oh, wat gaaf.
2: Hey, we gaan hier een tv overhaal, Hessel. Dus ja. Dat is wel heel gaaf, hè?
4: Ja, ja, echt heel mooi, ja.
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4: ja, nou ja. De vader staat er nog.
2: Ah, ja, het is familiebedrijf. Ja, wat leuk, ja, wat leuk. Vader komt er even bij. Ja, vader komt er ook even aan. Het is natuurlijk hartstikke gaaf dat je hier op een heel groot erf een tv bent gegeven. Ja. Goedemiddag.
5: Goedemiddag.
2: Zo.
5: Eerder een televisie gewonnen?
6: Nee, nee, nog nooit.
5: Nou, we hebben er eentje voor jullie.
6: Nou, dat is geweldig.
5: De dikdakkers.
7: Een officiële flatscreen. Kan je mooi de WK voetbal kijken. En nou, daar willen we jullie hartelijk mee feliciteren. Laat eens even horen hoe zo'n winnaar klinkt.
2: Ja, hoe is het? Ja, hele blije familie, Hessel.
0: Ja, ik hoor het, ik hoor het. Als het goed is, kunnen wij de beelden nog checken vanavond, hè, denk ik.
2: Ja, er zijn beelden van geschoten. En ja, we gaan even lekker even wat drinken hier. Want volgens mij hebben ze alles op tafel staan. Lekkere hapjes en drankjes.
5: Hebben jullie geregeld, hè?
2: Ja.
0: Nou, maak er een mooi feestje van. In Nooit Gedacht, zei je, hè? Nooit Gedacht?
2: Ja, wie had dat gedacht, hè?
0: Ja, wie had dat gedacht? Nou, van harte gefeliciteerd daar. En ja, we gaan elkaar gauw weer spreken. Want ja, Nederland speelt gewoon door, hè?
2: Ja, ja, we zien elkaar maandag of dinsdag weer, hè?
0: Ik zou nog maar een pallet tv's bestellen, denk ik.
2: Ja, die komen we er weer aan. Die gaan we weer regelen. Hey, de groeten aan Jan Boy daar van ons. Zijn naam is de Dikdakkers. Ja.
1: Groetjes terug.
2: Helemaal goed. En dank jullie wel voor de zendtijd.
0: Ja. Hoi. Voor de zendtijd ook. Nou, dat waren de Dikdakkers onderweg in ons WK voetbalspel. Wat is, wat moet het, heb je Nederlands elftal een beetje bestudeerd, Jan, of niet?
1: Jawel.
0: Wat vind je ervan, als voetballer zijn in het eerste elftal?
1: Nou, ik vind dat wel goed.
0: Ja, doen ze het allemaal goed? Of zeg je van, nou, flikker die er maar uit, dat wordt niks?
1: Nee, ik vind ze allemaal wel goed voetballen. Vooral die Summerfield? Ja, ik vind dat die moet erin blijven.
0: Oké. Jan, we gaan nog een liedje van je draaien. Dat heb je ooit geleend van Jannes, hè?
1: Ja, zeker. Ik vind het een van de mooiste plaatjes. Maar hij was een slomer. Ze kon hem niet echt op de tribune doen, maar nu wel. Omdat ik het echt een heel mooi plaatje vind.